posso trovare qualche cosa da mangiare durante il viaggio? Donnez-moi la carte. Je voudrais du pain, du beurre, de la soupe, de la viande, du pain, des œufs, des légumes, des pommes de terre, de la salade, du lait, du vin, du sucre.

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1: Que sur les sommes qui devraient accompagner les troisièmes questions, le projet qui de...
0: We're high today.

0: Que ce sont les sommes qui devraient accompagner les troisièmes questions. Le projet qui de...
1: Hi today.